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0: concrète à régler.
1: L'armée française peut-elle se retirer du Vietnam en toute sécurité? 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
1: sont des questions délicates, complexes et importantes.
2: 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Il faut d'abord cesser les hostilités.
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4: Zhou Enlai est vraiment l'homme le plus intelligent que j'ai rencontré.
1: C'est non seulement un homme d'État de stature internationale, mais il est plein de répartie et tout à fait clairvoyant. C'est vraiment admirable.
5: Monsieur le Premier ministre, j'entends dire que Zhou Rulan est un maître de la négociation. Mais il sait manipuler ses adversaires avec un mélange de vérité et de fausseté. Mais aujourd'hui, il semble utiliser sa première carte dès le début. C'est incroyable.
4: C'est justement ce qui est redoutable chez Zhou Enlai. Un grand maître de négociation ne dévoile jamais ses cartes dans le même ordre.
1: Il est venu avec un seul objectif, nous aider pour que nos deux parties en profitent. Bien sûr, il y en a qui ne seront pas contents.
5: Qui ne serait pas content?
1: Les Américains.
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